0: parle logique avec
1: Nelly.
0: Logique.
1: Raconte-lui.
0: Logique.
1: The name of the song is King. Raconte-lui artiste dans rien.